Où t'envoles-tu si frêle, petit papillon léger? N'est-il donc pas vrai que l'aile se lasse de voltiger? Ne crains-tu pas que la brise puisse en jouant te flétrir?